J'ai interprété au propos de la lettre, c'est pas ça que j'ai à rentrer dans l'immédiat, déjà parce que voilà, on s'est parlé sur le sujet, c'est un sujet.